Alors, la prochaine chanson est une chanson que je vais dédier à Sarah en hommage à son vieil ami Salazar. Puis on va la dédier à Philippe Poutou parce que ça s'appelle Révolutionnaire, donc...